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0: On peut pas se planquer derrière le pacifisme.
1: Je te demande de te contrôler, Walter.
0: Je suis parfaitement calme.
1: C'est ça, oui. C'est pour ça que tu sors un flingue.
0: Je suis plus calme que toi.
1: Contrôle-toi, nom de Dieu.
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0: Il est 9h. 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

0: Bonjour à toutes, bonjour à tous. 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Jim à l'antenne en compagnie de Mélanie. Bonjour Mélanie.
1: Bonjour Jim.
0: Nous allons parler cinéma, nous allons parler de votre cinéma, le cinéma Toile Dorée au Chaudron à Pornic. Et on va commencer cette chronique cinéma directement par une bande-annonce, celle d'un film qui s'intitule « Notre salut ». Et on se retrouve juste après.
2: Toute ma vie a abouti ici.
3: Nous sommes à la croisée des chemins.
4: La défaite nous a tous amenés à nous repenser. J'aimerais tenter d'apporter ma pierre à l'édifice. S'il y a quoi que ce soit, n'importe quelle tâche, je suis prêt à servir le pays.
5: N'importe quelle tâche.
4: N'importe quelle tâche.
5: Alors, vous voulez vraiment servir la France?
4: Absolument. On a besoin d'organiser le travail.
6: Collaboration, au fond, je comprendrais pas plus dire coopération.
4: Alors, penchez-le. Voilà.
7: C'est bon?
4: Ah oui, c'est bien.
8: Les éthénistes sincères comme vous sont une denrée rare.
9: T'es content?
10: Oui.
4: On passe à la photo, s'il vous plaît.
10: Parfait.
11: Il y a des boches partout, vous avez vu?
12: Vous savez, l'administration française, pour nous, c'est compliqué.
4: Tout.
13: Il y a les femmes et les enfants qui sont concernés par l'opération. C'est des wagons à bestiaux. Les enfants, c'est plus petit qu'un adulte. Donc s'ils se serrent un peu...
0: Wow, notre salut, c'est une sortie nationale. Sujet, c'est incroyable même d'entendre uniquement cette bande-annonce.
1: Même la bande-annonce est très forte, effectivement.
0: Ouais,
1: c'est
0: ouais.
1: Un peu le film de la rentrée qui est attendu, donc qui sort fin septembre. Notre salut d'Emmanuel Marre, dont c'est le deuxième long métrage. Il avait fait Rien à foutre en 2022 avec Adèle Exarchopoulos, et on suivait une jeune hôtesse de l'air qui, après le décès de sa maman, suivait un petit peu le cours de sa vie, enfin là où ça l'emmenait, quoi. Mais vraiment, on sentait qu'elle n'avait plus de passion pour rien du tout dans sa vie. Donc là, c'est un regard un petit peu différent sur l'humanité, puisque Emmanuel Marre est parti de l'être qu'il a découverte de son arrière-grand-père, qui avait écrit un traité qui s'appelait Notre salut et qui traite de la collaboration ou de la coopération, comme on peut l'entendre dans la bande-annonce. Ça parle vraiment de fonctionnaires qui se sont entre guillemets pris au jeu de la collaboration sous le régime de Vichy. Là, on va suivre un personnage qui porte le nom de famille du réalisateur, qui s'appelle Henri Marre et qui est joué par Swann Harlow, qui en 1940 arrive à Vichy et puis va vouloir faire du mieux qu'il peut son travail dans ce régime de plus en plus autoritaire et qui va petit à petit gérer la main d'œuvre entre guillemets française à envoyer au STO jusqu'à ce qu'ils appellent le ramassage des juifs avec l'organisation de toutes les rafles et tout ça. Et c'est vraiment c'est un film qui était très attendu, qui a reçu le prix du scénario à Cannes cette année, qui a été très remarqué. C'est filmé à hauteur d'être humain, c'est toujours en mouvement, un petit peu à la manière d'un documentaire. Et vous pouvez, c'est un film qui parle du passé évidemment, mais qui nous fait beaucoup réfléchir à ce qui se passe chez nous aujourd'hui. Et on peut s'en rendre compte un petit peu avec la musique dans la bande-annonce. Je ne sais pas si vous l'avez entendu,
0: ouais.
1: C'est une musique complètement anachronique.
0: Complètement.
1: Puisque, voilà, c'est pas du tout la musique des années 40, mais voilà, c'est vraiment intentionnel de la part du réalisateur d'avoir cette réflexion sur jusqu'où on peut aller quand on est engagé dans quelque chose. Ça part de gens qui veulent bien faire leur travail, parce que c'est des gens, c'est des personnes consciencieuses, et qui petit à petit s'engagent dans un engrenage et qui sont jusqu'au boutiste, quoi, qui refusent d'admettre que peut-être ils se sont trompés de chemin. Donc c'est vraiment très très dur, très puissant. Je pense que c'est un film indispensable à voir, surtout en ce moment, quoi. Donc
0: surtout après les deux de Gaulle.
1: Tout à fait. Voilà, c'est vrai que ça fait une suite. une suite ou un préquel, on va dire.
0: De l'autre côté du miroir.
1: De l'autre côté du miroir, tout à fait.
0: Je pense qu'on entendra beaucoup parler de ce film.
1: Oui, il est très attendu, en tout cas. Et pour ce film, on organise une séance sous-titrée pour personnes sourdes et malentendantes le lundi 5 octobre à 14h25.
0: Lundi 5, 14h25 pour les personnes en situation de... En fait, qui entendent mal.
1: Oui, voilà, tout à fait, avec des sous-titres à l'écran, à la fois pour les dialogues et pour toutes les indications sonores qu'on ne voit pas visuellement dans le film. Mmh. Et après, c'est pour tout le monde aussi. Hein. Enfin, franchement, voilà, les sous-titres ne sont pas gênants, bien au contraire. Donc ça, c'était le film attendu de cette semaine. L'autre événement de la semaine, c'est le traditionnel coup de cœur surprise. Donc ça, ce sera le mardi 6 octobre à 20h30, avec cette nouvelle formule des bénévoles qui présentent très très rapidement le film en disant quelques mots sans vraiment en dire trop pour vraiment laisser la découverte. Et puis après, un échange qui se fait de façon informelle autour d'un verre dans l'espace ciné-café. Ça permet de, voilà, aux gens qui ne souhaitent pas y participer de partir. Et puis ça permet d'avoir une parole qui est un peu plus libérée aussi, je trouve, quand on est dans une salle de cinéma avec un micro qui circule.
0: Et c'est la seule chose qu'on sait.
1: C'est la seule chose, voilà. C'est une avant-première d'un film qui est en version originale, sous-titré en français. Et c'est tout ce que je pourrais vous dire. Je peux vous dire que, par exemple, le mois dernier, au mois de septembre, le film surprise, c'était Les éléphants dans la brume d'Abhinash Bikram Shah, qui est sorti le 23 septembre, qu'on aura sur nos écrans dans pas très longtemps, et dont on vous reparlera, puisque c'est un film extrêmement puissant sur la communauté Kinar au Népal et qui peut beaucoup déstabiliser. Mais vraiment très intéressant à voir aussi.
0: Coup de cœur surprise, une avant-première, mardi 6 octobre à 20h30.
1: En termes d'autres nouveautés, donc il y a pas mal de nouveaux films cette semaine. Le premier dont je vais vous parler, c'est Resident Evil de Zach Cregger, qui est l'adaptation, qui est le huitième long métrage adapté du jeu vidéo du même nom. Zach Cregger, il avait réalisé Évanoui l'année dernière, qui était avec Josh Brolin, si je me trompe pas, sur des enfants, qui était un film très très bien réalisé, sur des enfants qui disparaissaient. Tous les enfants d'une même classe disparaissaient une même nuit, sauf un enfant. Et voilà, c'était un petit peu le mystère de ce film, mais c'est un film qui avait plutôt bien fonctionné. Donc attention, c'est un film d'horreur, entre guillemets, interdit au moins de 12 ans avec un avertissement. C'est fait pour vous faire peur, hein. C'est vraiment c'est vraiment ça le but. Et on vous propose des séances en version française et une séance en version originale.
0: Et ce sera jeudi 1er, la version en VO.
1: C'est ça. Un autre film très important à voir aussi, je pense, Si tu penses bien, de Géraldine Nakache, dont c'est le quatrième long métrage en tant que réalisatrice, avec dans les rôles principaux Monia Chokri et Neil Schneider. Monia Chokri, c'est une actrice québécoise qui tourne pas mal en France, que vous avez vu l'année dernière ou même non cette année dans Les enfants vont bien ou Des preuves d'amour, et qui avait réalisé entre autres Simple comme Sylvain en 2023, moi j'adore ces films, Monia Chokri, qui est vraiment, si vous n'avez pas vu Simple comme Sylvain, je vous encourage vraiment à le faire. Et ce film est très important à voir à mon avis, puisqu'il parle de l'emprise au sein d'un couple. D'une personne qui va prendre le contrôle sur quelqu'un d'autre. Mmh. Et elle arrive à bien montrer comment l'isolement se met en place petit à petit, et comment la personne qui est sous emprise est incapable de se révolter et est incapable de partir, en particulier dans un cas comme celui-ci où ils ont un enfant très rapidement. Et effectivement, quand on a un enfant avec quelqu'un, ça change la donne, c'est beaucoup plus compliqué de partir. Quand on arrête de travailler, qu'on n'est plus indépendant financièrement, voilà. Donc c'est vraiment un film malheureusement d'actualité, qui est d'actualité depuis très longtemps, mais qui l'est encore, et que je pense est très intéressant à voir. Et Monia Chokri a d'ailleurs reçu le Valois de la meilleure actrice cette année au Festival du film francophone d'Angoulême pour sa performance.
0: Si tu penses bien.
1: Un autre film français, Adieu monde cruel, de Félix de Givry, dont c'est le premier long métrage, avec dans le rôle principal Jane Beaver et Milo Machado Graner. Milo Machado Graner, vous allez certainement reconnaître son visage, puisque c'est lui qui jouait l'enfant dans Anatomie d'une chute, l'enfant du couple, le petit garçon qui était aveugle, qui était qui était malvoyant et qui était pris comme témoin dans voilà dans le procès de sa mère qui était accusée d'avoir tué son père. Voilà, donc là il a bien grandi. Il joue un adolescent de 14 ans qui s'appelle Otto et qui subit du harcèlement scolaire et qui décide qui un jour disparaît en laissant une lettre adressée à tous ses camarades pour dire voilà à quel point il en a marre de ce monde. C'est un film qui vraiment traite du harcèlement scolaire et surtout de ses conséquences. Le harcèlement, on le voit surtout au début du film. Et après, c'est les conséquences puisque une jeune fille de son collège va le croiser dans la rue et donc elle va se rendre compte qu'il n'est pas mort. Donc c'est un jeune homme qui a fait le choix de disparaître parce que cette vie était absolument insupportable. Mais comment est-ce qu'on fait pour retourner dans le monde après quand on a fait croire à tout le monde qu'on était mort, quoi? Voilà. C'est un petit peu la question du film. Et l'autre question que ça pose aussi, c'est sur l'hypocrisie, puisque une fois que tout le monde le croit mort, bah, tout le monde le pleure, même les personnes qui l'ont persécuté.
0: Ouais.
1: Voilà. Donc, un sujet difficile aussi, mais très, très intéressant.
0: Adieu, monde cruel.
1: Un autre film, une autre nouveauté de la semaine, Rose de Markus Schleinzer, qui est un film qu'on vous propose en version originale avec Sandra Hüller qui était aussi l'actrice principale d'Anatomie d'une chute, de La zone d'intérêt aussi il n'y a pas longtemps. Cette fois-ci, c'est un film qui nous transporte au XVIIe siècle en Allemagne après la guerre de 30 ans. Sandra Hüller interprète un personnage féminin qui se fait passer pour un homme. Puisque à certaines périodes, les femmes n'étaient tellement pas libres que la seule manière de pouvoir avoir un petit peu de liberté, c'était de se faire passer pour un homme. Sauf que c'était absolument interdit de faire ça. Donc c'est un film en noir et blanc qui traite de la statue de la femme au XVIIe siècle et qui fait écho un petit peu avec ce qu'on peut voir dans notre monde aujourd'hui sur les lois liberticides qui reviennent, comme par exemple l'interdiction de l'avortement dans beaucoup d'États aux États-Unis ou des choses comme ça. Et ça montre que la société a toujours très envie de contrôler le corps des femmes. Et alors Sandra Hüller a d'ailleurs, c'est beaucoup de films qui ont été primés cette semaine. Sandra Hüller a reçu l'Ours d'argent pour la meilleure interprétation au Festival de Berlin cette année, donc en 2026. La dernière nouveauté de la semaine, c'est une nouveauté sans en être une, puisque c'est Aprile de Nanni Moretti, qui date de 1998. C'est un film qui ressort en salle cette semaine. Et c'est donc Nanni Moretti, réalisateur, acteur italien, qui fictionnalise.
0: Ah, c'est pourtant, ça sonne bien, qui fictionne.
1: Qui fictionne, on va dire ça.
0: Qui fictionne.
1: Voilà, qui met en scène sa vie d'une manière, à la manière d'une fiction. Et donc là, c'est toujours la mise en abîme de sa vie. Donc on le retrouve dans le rôle d'un quadragénaire qui vient d'être papa ou qui va être papa. Le film se déroule après les élections de 1994, qui a vu l'arrivée de Berlusconi au pouvoir. Et comme toujours, Nanni Moretti se pose la question de l'avenir de la gauche italienne. Donc c'est un film plein d'humour. Je vous invite franchement à regarder la bande-annonce. Ça va vous donner envie de venir. Comme dans beaucoup de ses films, Nanni Moretti parle de lui pour vraiment mieux parler de tout le monde et des autres, quoi.
0: April.
1: Et donc ça, c'était pour toutes les nouveautés de la semaine. En continuation, nous avons toujours Garance, La vie d'une femme, Les héros du Louvre, Fini de rire, les deux opus de Gaulle, toujours à l'affiche. Pour les jeunes enfants, Chien bleu, qui est adapté du coup du livre du même nom. Et puis le film qui a bien fonctionné chez nous dans les salles cette semaine, avec Brad Pitt, Heart of the Beast. Et on va écouter la bande-annonce.
0: C'est parti.
7: Devant vous, vous avez Oda. C'est un chien de combat des forces spéciales canines. Oda a connu la guerre et a vécu des épreuves terribles. Il est temps pour lui de connaître la paix. Bien joué, mon grand. Personne ne va venir nous chercher. Va falloir y aller à la dure. Je vais pas te laisser mourir ici. Je suis avec toi. Doucement. Allez, tu peux le faire. On est tous les deux, mon grand. Je vais te ramener à la maison. Heart of the Beast.
0: le cœur de la bête.
1: Tout à fait. Donc ça c'est vraiment fait pour tous les fans et toutes les fans de Brad Pitt, puisque en gros voilà, Brad Pitt se retrouve seul avec son chien pendant une bonne heure et demie. Donc voilà, c'est pas mal. On le voit beaucoup à l'écran. Et je vais terminer par pour vous annoncer une date qu'on vous présentera plus longuement la semaine prochaine. Donc le mercredi 7 octobre à 15h, on passera le film La Maison de nos rêves, donc de Claude Zidi Junior avec Kev Adams et Chantal Latsou entre autres, dans le cadre de la Semaine Bleue. La Semaine Bleue qui est un événement national qui met en valeur la place des aînés, des seniors, on va dire, et les liens intergénérationnels dans la société. Et donc il y aura une petite présentation du film par une personne de l'Aglo, c'est organisé en partenariat avec l'Aglo de Pornic. Un goûter sera offert par le CCAS de Pornic après le film, et dans le hall de notre cinéma, vous pourrez voir l'exposition Décalage en deux mots.
0: La Semaine Bleue. Merci beaucoup, Mélanie, pour la présentation de ces films que vous proposez aux spectateurs du ciné Étoile de Ré au Chaudron à Pornic pour cette semaine du 30 septembre au 6 octobre. À la semaine prochaine.
1: À la semaine prochaine.

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À tous et désolé d'avance. Pour ceux qui veulent passer un bon moment, j'ai bien conscience qu'il y avait une bonne ambiance, mais faut que je vous parle d'un truc important. Vous pouvez toujours danser si ça vous chante, ou chanter, mais je vous cache pas

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